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0: tous, on commence votre horoscope de ce jeudi 16 juillet par les béliers. Votre enthousiasme est précieux, mais gardez une part de discrétion dans vos projets.
1: Taureau, votre cœur hésite, prenez le temps d'écouter vos émotions avant de choisir.
2: Gémeaux, votre réussite attire les regards, restez fidèle à vous-même malgré les avis extérieurs.
3: Cancer, avant de prendre une décision importante, laissez-vous un temps de réflexion.
4: Lion, une opportunité professionnelle mérite toute votre attention aujourd'hui.
5: Vierge, l'envie de changement grandit, prenez le temps de construire plutôt que de tout bouleverser.
6: Balance, le dialogue reste votre meilleur allié pour retrouver l'harmonie.
7: Scorpion, gardez un œil critique face aux propositions trop séduisantes.
8: Sagittaire, restez concentré sur votre objectif principal, vous gagnerez en efficacité.
9: Capricorne, laissez de côté les inquiétudes inutiles et profitez pleinement du moment présent.
10: Verseau, une gestion prudente de vos finances vous éviterait beaucoup de contrariétés.
11: Et enfin les poissons, vos émotions sont intenses aujourd'hui, prenez du recul avant de réagir.
12: Je vous souhaite

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1: Ça continue pour la saga de l'été sur TF1 Zodiac. Sur France 2, n'oubliez pas les paroles au profit d'ailleurs du Secours Populaire. C'est sur France 2, donc La Stagiaire sur France 3, Miniature Wife, votre série sur Canal+, et puis sur M6, Les Trois Mousquetaires, Milady. Ça a plutôt bien fonctionné la semaine dernière. Allez, on continue avec sur W9, Y a que la vérité qui compte, Secret Story sur TMC, et vous allez pouvoir retrouver sur TMC FX Bandidas. Voilà, je vous laisse faire votre choix et par avance, une belle soirée devant votre télévision.
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0: Bonjour à tous, on commence votre horoscope de ce jeudi 16 juillet par les béliers. Votre enthousiasme est précieux, mais gardez une part de discrétion dans vos projets.
1: Taureau, votre cœur hésite, prenez le temps d'écouter vos émotions avant de choisir.
2: Gémeaux, votre réussite attire les regards, restez fidèle à vous-même malgré les avis extérieurs.
3: Cancer, avant de prendre une décision importante, laissez-vous un temps de réflexion.
4: Lion, une opportunité professionnelle mérite toute votre attention aujourd'hui.
5: Vierge, l'envie de changement grandit, prenez le temps de construire plutôt que de tout bouleverser.
6: Balance, le dialogue reste votre meilleur allié pour retrouver l'harmonie.
7: Scorpion, gardez un œil critique face aux propositions trop séduisantes.
8: Sagittaire, restez concentré sur votre objectif principal, vous gagnerez en efficacité.
9: Capricorne, laissez de côté les inquiétudes inutiles et profitez pleinement du moment présent.
10: Verseau, une gestion prudente de vos finances vous éviterait beaucoup de contrariétés.
11: Et enfin les poissons, vos émotions sont intenses aujourd'hui, prenez du recul avant de réagir.
12: Je vous souhaite

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1: Ça continue pour la saga de l'été sur TF1 Zodiac. Sur France 2, n'oubliez pas les paroles au profit d'ailleurs du Secours Populaire, c'est sur France 2. Donc La Stagiaire sur France 3, Miniature Wife, votre série sur Canal+, et puis sur M6, Les Trois Mousquetaires, Milady. Ça a plutôt bien fonctionné la semaine dernière. Allez, on continue avec sur W9, Y'a que la vérité qui compte, Secret Story sur TMC, et vous allez pouvoir retrouver sur TFX, Bandida. Voilà, je vous laisse faire votre choix et par avance, une belle soirée devant votre télévision.
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0: 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Il est 6h.
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1: La météo des Hautes-Alpes et de la vallée de l'Ubaye avec Météo Alpes-du-Rance.
2: Après une nouvelle nuit particulièrement lourde et étouffante dans nos vallées, le dôme de chaleur qui nous écrase depuis plusieurs jours commence enfin à se fissurer aujourd'hui. Cet après-midi, les nuages vont rapidement bourgeonner sur les reliefs des Hautes-Alpes et de l'Ubaye. Un risque d'orage parfois fort va se développer en cours d'après-midi et en soirée, localement accompagné de fortes rafales de vent. Côté température, la baisse s'amorce enfin. Les maximales perdront quelques degrés, mais resteront très chaudes, entre 30 et 35 degrés. Demain vendredi, la baisse du mercure va se confirmer pour nous offrir un air beaucoup plus respirable. Le temps restera toutefois instable et variable avec de nouvelles averses orageuses possibles en montagne au fil de la journée.
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0: tous, on commence votre horoscope de ce jeudi 16 juillet par les béliers. Votre enthousiasme est précieux, mais gardez une part de discrétion dans vos projets.
1: Taureau, votre cœur hésite, prenez le temps d'écouter vos émotions avant de choisir.
2: Gémeaux, votre réussite attire les regards, restez fidèle à vous-même malgré les avis extérieurs.
3: Cancer, avant de prendre une décision importante, laissez-vous un temps de réflexion.
4: Lion, une opportunité professionnelle mérite toute votre attention aujourd'hui.
5: Vierge, l'envie de changement grandit, prenez le temps de construire plutôt que de tout bouleverser.
6: Balance, le dialogue reste votre meilleur allié pour retrouver l'harmonie.
7: Scorpion, gardez un œil critique face aux propositions trop séduisantes.
8: Sagittaire, restez concentré sur votre objectif principal, vous gagnerez en efficacité.
9: Capricorne, laissez de côté les inquiétudes inutiles et profitez pleinement du moment présent.
10: Verseau, une gestion prudente de vos finances vous éviterait beaucoup de contrariétés.
11: Et enfin les poissons, vos émotions sont intenses aujourd'hui, prenez du recul avant de réagir.
12: Je vous souhaite à tous une très belle journée.
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2: Bonjour à tous, Briançon sous les projecteurs du gouvernement. Le ministre de la Ville et du Logement, Vincent Jeanbrun, est attendu de la cité Vauban aujourd'hui. Au cœur de cette visite, le renforcement du plan relance logement, adapté aux spécificités de la montagne. Après une table ronde avec les acteurs locaux, le ministre se rendra sur le terrain pour examiner trois dossiers emblématiques. La reconversion du Fort des Têtes dans la perspective des Jeux Olympiques d'hiver 2030, la réhabilitation de l'usine de la Chape et le devenir de la friche Rhône Azur. Une actualité locale marquée également par la mise à l'honneur d'une figure bien connue du territoire. Distinction nationale pour Pierre Chamagne, l'ancien maire de Pellevoux a été élevé au rang de chevalier de la Légion d'honneur. Cette nomination officialisée le 13 juillet récompense 59 ans de service et un engagement constant en faveur de l'intérêt général. Actuellement président d'une association d'aide à la personne, il a été distingué au titre de l'initiative citoyenne, une reconnaissance rare qui met en lumière des personnalités locales au service du bien commun. Restons dans le département, mais avec une page fait divers qui a secoué Gap. La soirée du 14 juillet a été marquée par des incidents à Gap en marge de la demi-finale de Coupe du Monde de football. Des tirs de mortiers d'artifice ont éclaté dans le centre-ville, notamment sur les places Jean-Marcelin et Desmichel et vers le commissariat. Et ces agissements ont provoqué des mouvements de foule et blessé légèrement deux personnes. Deux individus ont été interpellés et placés en garde à vue. Rappelons qu'un arrêté préfectoral interdit l'usage d'artifices dans le département jusqu'au 1er septembre. Pour ceux qui privilégient le calme et la randonnée en montagne, voici un outil pratique à connaître. La cartographie interactive des troupeaux fait son grand retour avec une nouveauté majeure puisqu'elle s'étend désormais à l'ensemble des Hautes-Alpes. Que vous soyez dans le Queyras, le Champsaur, le Val-de-Gonnemar, le Pays des Écrins, le Sud-Briançonnais ou vers Serre-Ponçon, vous pouvez désormais consulter le site pnrqueyras.fr. Cet outil vous permet de visualiser la présence de troupeaux et de chiens de protection sur votre tracé afin d'adapter votre itinéraire. Un réflexe simple pour randonner en toute sécurité. Enfin, terminons avec une note culturelle. La cité Vauban accueille tout l'été la comédie musicale à Le Petit Pousset. La compagnie Tous en scène transforme la Porte d'Embrun en un univers magique grâce à des jeux de lumière et 28 artistes sur scène. Les représentations débuteront à 21h30 du 24 juillet au 14 août. Billetterie disponible en ligne et au guichet de Serre Chevalier.
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1: La météo des Hautes-Alpes et de la vallée de l'Ubaye avec Météo Alpes d'Urance.
2: Après une nouvelle nuit particulièrement lourde et étouffante dans nos vallées, le dôme de chaleur qui nous écrase depuis plusieurs jours commence enfin à se fissurer aujourd'hui. Et cet après-midi, les nuages vont rapidement bourgeonner sur les reliefs des Hautes-Alpes et de l'Ubaye. Un risque d'orage parfois fort va se développer en cours d'après-midi et en soirée, localement accompagné de fortes rafales de vent. Côté température, la baisse s'amorce enfin. Les maximales perdront quelques degrés, mais resteront très chaudes, entre 30 et 35 degrés. Demain vendredi, la baisse du mercure va se confirmer pour nous offrir un air beaucoup plus respirable. Le temps restera toutefois instable et variable avec de nouvelles averses orageuses possibles en montagne au fil de la journée.
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1: Ça continue pour la saga de l'été sur TF1 Zodiac. Sur France 2, n'oubliez pas les paroles, au profit d'ailleurs du Secours Populaire, c'est sur France 2. Donc La Stagiaire sur France 3, Miniature Wife, votre série sur Canal+, et puis sur M6, Les Trois Mousquetaires, Milady. Ça a plutôt bien fonctionné la semaine dernière. Allez, on continue avec sur W9, Y'a que la vérité qui compte, Secret Story sur TMC, et vous allez pouvoir retrouver sur TFX Bandidas. Voilà, je vous laisse faire votre choix et par avance, une belle soirée devant votre télévision.
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2: Il est bientôt 7h.
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0: 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Il est 7h.
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3: Bonjour, c'est fait. L'Assemblée nationale a définitivement adopté ce mercredi la proposition de loi sur l'aide à mourir. Après un long parcours législatif, le texte a été validé par 291 voix. Ce nouveau modèle français soutenu par la gauche et le centre impose des conditions strictes: être majeur, atteint d'une pathologie incurable et souffrir physiquement. Le Premier ministre a toutefois annoncé qu'il saisirait le Conseil constitutionnel sur certaines dispositions de cette réforme. Emmanuel Macron se rend ce jeudi matin à Fontainebleau. Le chef de l'État veut apporter son soutien aux équipes mobilisées contre les incendies qui ravagent cette forêt emblématique depuis dimanche. Plus de 2000 hectares ont été parcourus par les flammes dans ce massif. Le déplacement sera l'occasion pour le président de réaffirmer l'engagement.

0: De l'Étame face à une saison de feux de forêt particulièrement intense sur tout le territoire. Les fortes chaleurs, elles, continuent de régresser vers le sud-est ce jeudi et se cantonneront demain aux régions méditerranéennes, selon Météo France, qui conserve encore 69 départements en alerte orange canicule. Jérôme Barella a été mis en examen pour le meurtre et le viol de la jeune Liana, 11 ans. Principal suspect dans cette affaire, il a été entendu hier par le juge d'instruction à Agen. S'il a répondu sur sa personnalité, l'homme a rapidement invoqué son droit au silence. Il est également mis en examen pour des viols et agressions sexuelles sur une autre mineure, une affaire remontant à 2024. Encore un trou abyssal, le déficit public français pourrait atteindre près de 7% du PIB et la dette 130% d'ici 2030, selon un rapport d'experts remis à Bercy. Pour redresser les finances publiques et stabiliser la dette, les économistes préconisent un ajustement budgétaire majeur de 126 milliards d'euros d'ici 2032. Ils recommandent des mesures dès l'année prochaine pour combiner économies sur les dépenses publiques, hausse des recettes et efforts partagés pour soutenir la croissance économique durable du pays. Enfin du football, et ça y est, nous avons nos finalistes. L'Argentine s'est qualifiée. Les champions du monde en titre ont renversé l'Angleterre 2-1 hier à Atlanta. Menés après l'ouverture du score, les Argentins ont arraché la victoire en fin de rencontre. Dimanche à New York, ils vont affronter l'Espagne pour le titre, tandis que les Anglais joueront la 3e place contre la France ce samedi.
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2: La météo des Hautes-Alpes et de la vallée de l'Ubaye avec Météo Alpes du Rance.
3: Après une nouvelle nuit particulièrement lourde et étouffante dans nos vallées, le dôme de chaleur qui nous écrase depuis plusieurs jours commence enfin à se fissurer aujourd'hui. Et cet après-midi, les nuages vont rapidement bourgeonner sur les reliefs des Hautes-Alpes et de l'Ubaye. Un risque d'orage parfois fort va se développer en cours d'après-midi et en soirée, localement accompagné de fortes rafales de vent. Côté température, la baisse s'amorce enfin. Les maximales perdront quelques degrés, mais resteront très chaudes, entre 30 et 35 degrés. Demain vendredi, la baisse du mercure va se confirmer pour nous offrir un air beaucoup plus respirable. Le temps restera toutefois instable et variable avec de nouvelles averses orageuses possibles en montagne au fil de la journée.
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0: tous, on commence votre horoscope de ce jeudi 16 juillet par les béliers. Votre enthousiasme est précieux, mais gardez une part de discrétion dans vos projets.
1: Taureau, votre cœur hésite, prenez le temps d'écouter vos émotions avant de choisir.
2: Gémeaux, votre réussite attire les regards, restez fidèle à vous-même malgré les avis extérieurs.
3: Cancer, avant de prendre une décision importante, laissez-vous un temps de réflexion.
4: Lion, une opportunité professionnelle mérite toute votre attention aujourd'hui.
5: Vierge, l'envie de changement grandit, prenez le temps de construire plutôt que de tout bouleverser.
6: Balance, le dialogue reste votre meilleur allié pour retrouver l'harmonie.
7: Scorpion, gardez un œil critique face aux propositions trop séduisantes.
8: Sagittaire, restez concentré sur votre objectif principal, vous gagnerez en efficacité.
9: Capricorne, laissez de côté les inquiétudes inutiles et profitez pleinement du moment présent.
10: Verseau, une gestion prudente de vos finances vous éviterait beaucoup de contrariétés.
11: Et enfin les poissons, vos émotions sont intenses aujourd'hui, prenez du recul avant de réagir.
12: Je vous souhaite à tous une très belle journée.

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2: Bonjour à tous. Briançon sous les projecteurs du gouvernement. Le ministre de la Ville et du Logement, Vincent Jeanbrun, est attendu de la cité Vauban aujourd'hui. Au cœur de cette visite, le renforcement du plan relance logement adapté aux spécificités de la montagne. Après une table ronde avec les acteurs locaux, le ministre se rendra sur le terrain pour examiner trois dossiers emblématiques. La reconversion du Fort des Têtes dans la perspective des Jeux Olympiques d'hiver 2030, la réhabilitation de l'usine de la Chape et le devenir de la friche Rhône Azur. Une actualité locale marquée également par la mise à l'honneur d'une figure bien connue du territoire. Distinction nationale pour Pierre Chamagne, l'ancien maire de Pellevoux a été élevé au rang de chevalier de la Légion d'honneur. Cette nomination officialisée le 13 juillet récompense 59 ans de service et un engagement constant en faveur de l'intérêt général. Actuellement président d'une association d'aide à la personne, il a été distingué au titre de l'initiative citoyenne, une reconnaissance rare qui met en lumière des personnalités locales au service du bien commun. Restons dans le département, mais avec une page fait divers qui a secoué Gap. La soirée du 14 juillet a été marquée par des incidents à Gap en marge de la demi-finale de Coupe du Monde de football. Des tirs de mortiers d'artifice ont éclaté dans le centre-ville, notamment sur les places Jean-Marcelin et Desmichel et vers le commissariat. Et ces agissements ont provoqué des mouvements de foule et blessé légèrement deux personnes. Deux individus ont été interpellés et placés en garde à vue. Rappelons qu'un arrêté préfectoral interdit l'usage d'artifices dans le département jusqu'au 1er septembre. Pour ceux qui privilégient le calme et la randonnée en montagne, voici un outil pratique à connaître. La cartographie interactive des troupeaux fait son grand retour avec une nouveauté majeure puisqu'elle s'étend désormais à l'ensemble des Hautes-Alpes. Que vous soyez dans le Queyras, le Champsaur, le Val-Gonnemar, le Pays des Écrins, le Sud Briançonnais ou vers Serre-Ponçon, vous pouvez désormais consulter le site pnrqueyras.fr. Cet outil vous permet de visualiser la présence de troupeaux et de chiens de protection sur votre tracé afin d'adapter votre itinéraire. Un réflexe simple pour randonner en toute sécurité. Enfin, terminons avec une note culturelle. La cité Vauban accueille tout l'été la comédie musicale à Le Petit Pousset. La compagnie Tous en scène transforme la Porte d'Embrun en un univers magique grâce à des jeux de lumière et 28 artistes sur scène. Les représentations débuteront à 21h30 du 24 juillet au 14 août. Billetterie disponible en ligne et au guichet de Serre Chevalier.
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3: La météo des Hautes-Alpes et de la vallée de l'Ubaye avec Météo Alpes d'Urance.
2: Après une nouvelle nuit particulièrement lourde et étouffante dans nos vallées, le dôme de chaleur qui nous écrase depuis plusieurs jours commence enfin à se fissurer aujourd'hui. Cet après-midi, les nuages vont rapidement bourgeonner sur les reliefs des Hautes-Alpes et de l'Ubaye. Un risque d'orage parfois fort va se développer en cours d'après-midi et en soirée, localement accompagné de fortes rafales de vent. Côté température, la baisse s'amorce enfin. Les maximales perdront quelques degrés, mais resteront très chaudes, entre 30 et 35 degrés. Demain vendredi, la baisse du mercure va se confirmer pour nous offrir un air beaucoup plus respirable. Le temps restera toutefois instable et variable avec de nouvelles averses orageuses possibles en montagne au fil de la journée.
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1: Ça continue pour la saga de l'été sur TF1 Zodiac. Sur France 2, n'oubliez pas les paroles, au profit d'ailleurs du Secours Populaire, c'est sur France 2. Donc La Stagiaire sur France 3, Miniature Wife, votre série sur Canal+, et puis sur M6, Les Trois Mousquetaires, Milady. Ça a plutôt bien fonctionné la semaine dernière. Allez, on continue avec sur W9, Il n'y a que la vérité qui compte, Secret Story sur TMC, et vous allez pouvoir retrouver sur TF1. Fixe Bandidas. Voilà, je vous laisse faire votre choix et par avance, une belle soirée devant votre télévision.
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5: Il est bientôt 8h.
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0: 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Il est 8h.
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3: Bonjour, c'est fait. L'Assemblée nationale a définitivement adopté ce mercredi la proposition de loi sur l'aide à mourir. Après un long parcours législatif, le texte a été validé par 291 voix. Ce nouveau modèle français soutenu par la gauche et le centre impose des conditions strictes: être majeur, atteint d'une pathologie incurable et souffrir physiquement. Le Premier ministre a toutefois annoncé qu'il saisirait le Conseil constitutionnel sur certaines dispositions de cette réforme. Emmanuel Macron se rend ce jeudi matin à Fontainebleau. Le chef de l'État veut apporter son soutien aux équipes mobilisées contre les incendies qui ravagent cette forêt emblématique depuis dimanche. Plus de 2000 hectares ont été parcourus par les flammes dans ce massif. Le déplacement sera l'occasion pour le président de réaffirmer l'engagement de l'État face à une saison de feux de forêt particulièrement intense sur tout le territoire. Les fortes chaleurs, elles, continuent de régresser vers le sud-est ce jeudi et se cantonneront demain aux régions méditerranéennes, selon Météo France, qui conserve encore 69 départements en alerte orange canicule. Jérôme Barella a été mis en examen pour le meurtre et le viol de la jeune Liana, 11 ans. Principal suspect dans cette affaire, il a été entendu hier par le juge d'instruction à Agen. S'il a répondu sur sa personnalité, l'homme a rapidement invoqué son droit au silence. Il est également mis en examen pour des viols et agressions sexuelles sur une autre mineure, une affaire remontant à 2024. Encore un trou abyssal.

0: déficit public français pourrait atteindre près de 7% du PIB et la dette 130% d'ici 2030, selon un rapport d'experts remis à Bercy. Pour redresser les finances publiques et stabiliser la dette, les économistes préconisent un ajustement budgétaire majeur de 126 milliards d'euros d'ici 2032. Ils recommandent des mesures dès l'année prochaine pour combiner économies sur les dépenses publiques, hausse des recettes et efforts partagés pour soutenir la croissance économique durable du pays. Enfin du football, et ça y est, nous avons nos finalistes. L'Argentine s'est qualifiée. Les champions du monde en titre ont renversé l'Angleterre 2-1 hier à Atlanta. Menés après l'ouverture du score, les Argentins ont arraché la victoire en fin de rencontre. Dimanche à New York, ils vont affronter l'Espagne pour le titre, tandis que les Anglais joueront la 3e place contre la France ce samedi.
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2: La météo des Hautes-Alpes et de la vallée de l'Ubaye avec Météo Alpes du Rance.
3: Après une nouvelle nuit particulièrement lourde et étouffante dans nos vallées, le dôme de chaleur qui nous écrase depuis plusieurs jours commence enfin à se fissurer aujourd'hui. Cet après-midi, les nuages vont rapidement bourgeonner sur les reliefs des Hautes-Alpes et de l'Ubaye. Un risque d'orage parfois fort va se développer en cours d'après-midi et en soirée, localement accompagné de fortes rafales de vent. Côté température, la baisse s'amorce enfin. Les maximales perdront quelques degrés, mais resteront très chaudes, entre 30 et 35 degrés. Demain vendredi, la baisse du mercure va se confirmer pour nous offrir un air beaucoup plus respirable. Le temps restera toutefois instable et variable avec de nouvelles averses orageuses possibles en montagne au fil de la journée.
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1: Bonjour à tous, on commence votre horoscope de ce jeudi 16 juillet par les béliers. Votre enthousiasme est précieux, mais gardez une part de discrétion dans vos projets.
2: Taureau, votre cœur hésite, prenez le temps d'écouter vos émotions avant de choisir.
3: Gémeaux, votre réussite attire les regards, restez fidèle à vous-même malgré les avis extérieurs.
4: Cancer, avant de prendre une décision importante, laissez-vous un temps de réflexion.
5: Lion, une opportunité professionnelle mérite toute votre attention aujourd'hui.
6: Vierge, l'envie de changement grandit, prenez le temps de construire plutôt que de tout bouleverser.
7: Balance, le dialogue reste votre meilleur allié pour retrouver l'harmonie.
8: Scorpion, gardez un œil critique face aux propositions trop séduisantes.
9: Sagittaire, restez concentré sur votre objectif principal, vous gagnerez en efficacité.
10: Capricorne, laissez de côté les inquiétudes inutiles et profitez pleinement du moment présent.
11: Verseau, une gestion prudente de vos finances vous éviterait beaucoup de contrariétés.
12: Et enfin les poissons, vos émotions sont intenses aujourd'hui, prenez du recul avant de réagir.
13: Je vous souhaite

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2: Bonjour à tous, Briançon sous les projecteurs du gouvernement. Le ministre de la Ville et du Logement, Vincent Jeanbrun, est attendu de la cité Vauban aujourd'hui. Au cœur de cette visite, le renforcement du plan relance logement, adapté aux spécificités de la montagne. Après une table ronde avec les acteurs locaux, le ministre se rendra sur le terrain pour examiner trois dossiers emblématiques. La reconversion du Fort des Têtes dans la perspective des Jeux Olympiques d'hiver 2030, la réhabilitation de l'usine de la Chape et le devenir de la friche Rhône Azur. Une actualité locale marquée également par la mise à l'honneur d'une figure bien connue du territoire. Distinction nationale pour Pierre Chamagne, l'ancien maire de Pellevoux a été élevé au rang de chevalier de la Légion d'honneur. Cette nomination officialisée le 13 juillet récompense 59 ans de service et un engagement constant en faveur de l'intérêt général. Actuellement président d'une association d'aide à la personne, il a été distingué au titre de l'initiative citoyenne, une reconnaissance rare qui met en lumière des personnalités locales au service du bien commun. Restons dans le département, mais avec une page de faits divers qui a secoué Gap. La soirée du 14 juillet a été marquée par des incidents à Gap en marge de la demi-finale de Coupe du Monde de football. Des tirs de mortiers d'artifice ont éclaté dans le centre-ville, notamment sur les places Jean-Marcelin et Desmichel et vers le commissariat. Et ces agissements ont provoqué des mouvements de foule et blessé légèrement deux personnes. Deux individus ont été interpellés et placés en garde à vue. Rappelons qu'un arrêté préfectoral interdit l'usage d'artifice dans le département jusqu'au 1er septembre. Pour ceux qui privilégient le calme et la randonnée en montagne, voici un outil pratique à connaître. La cartographie interactive des troupeaux fait son grand retour avec une nouveauté majeure puisqu'elle s'étend désormais à l'ensemble des Hautes-Alpes. Que vous soyez dans le Queyras, le Champsaur, le Val-Gonnemar, le Pays des Écrins, le Sud-Briançonnais ou vers Serre-Ponçon, vous pouvez désormais consulter le site pnrqueyras.fr. Cet outil vous permet de visualiser la présence de troupeaux et de chiens de protection sur votre tracé afin d'adapter votre itinéraire. Un réflexe simple pour randonner en toute sécurité. Enfin, terminons avec une note culturelle. La cité Vauban accueille tout l'été la comédie musicale à Le Petit Pousset. La compagnie Tous en scène transforme la Porte d'Embrun en un univers magique grâce à des jeux de lumière et 28 artistes sur scène. Les représentations débuteront à 21h30 du 24 juillet au 14 août. Billetterie disponible en ligne et au guichet de Serre Chevalier.
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3: La météo des Hautes-Alpes et de la vallée de l'Ubaye avec Météo Alpes d'Urance.
2: Après une nouvelle nuit particulièrement lourde et étouffante dans nos vallées, le dôme de chaleur qui nous écrase depuis plusieurs jours commence enfin à se fissurer aujourd'hui. Et cet après-midi, les nuages vont rapidement bourgeonner sur les reliefs des Hautes-Alpes et de l'Ubaye. Un risque d'orage parfois fort va se développer en cours d'après-midi et en soirée, localement accompagné de fortes rafales de vent. Côté température, la baisse s'amorce enfin. Les maximales perdront quelques degrés, mais resteront très chaudes, entre 30 et 35 degrés. Demain vendredi, la baisse du mercure va se confirmer pour nous offrir un air beaucoup plus respirable. Le temps restera toutefois instable et variable avec de nouvelles averses orageuses possibles en montagne au fil de la journée.
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1: Ça continue pour la saga de l'été sur TF1 Zodiac. Sur France 2, n'oubliez pas les paroles au profit d'ailleurs du Secours Populaire, c'est sur France 2. Donc La Stagiaire sur France 3, Miniature Wife, votre série sur Canal+, et puis sur M6, Les Trois Mousquetaires, Milady. Ça a plutôt bien fonctionné la semaine dernière. Allez, on continue avec sur W9, Y'a que la vérité qui compte, Secret Story sur TMC, et vous allez pouvoir retrouver sur TFX Bandidas. Voilà, je vous laisse faire votre choix et par avance, une belle soirée devant votre télévision.
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3: Il est bientôt 9h.
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0: 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Il est 9h.
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3: Bonjour, 15 départements en vigilance orange aux orages, 31 maintenus en alerte canicule. Météo France prévient que la vigilance pour orages pourrait être étendue à d'autres territoires au cours de la journée, alors que des chutes de grêle ont fait de gros dégâts par endroits. Sur le front des incendies, Emmanuel Macron se rend à Fontainebleau. Ce matin, le chef de l'État veut apporter son soutien aux équipes dans ce massif où plus de 2000 hectares sont partis en fumée. Par ailleurs, les deux personnes soupçonnées d'avoir déclenché ces feux ont été mises en examen et placées en détention provisoire. Les députés ont donné leur feu vert à la proposition de loi sur l'aide à mourir. Ce nouveau droit serait réservé aux patients majeurs atteints d'une affection incurable engageant le pronostic vital et qui peuvent s'exprimer de manière libre et éclairée. La campagne 2026 du leasing social s'ouvre aujourd'hui, un dispositif qui va permettre aux ménages modestes de louer un véhicule électrique pour un loyer maximum de 200 euros par mois sans apport. Le nombre de bénéficiaires est limité à 50 000 foyers pour cette année. Jérôme Barella, mis en examen pour le meurtre et le viol de la jeune Liana, 11 ans. Principal suspect dans cette affaire, il a été entendu par le juge d'instruction à Agen. Il est également mis en examen pour des viols et agressions sexuelles sur une autre mineure dans une affaire qui remonte à 2024. Des chiffres peu rassurants, le déficit public français pourrait atteindre près de 7% du PIB et la dette 130% d'ici 2030. Ce sont les chiffres d'un rapport remis à Bercy. Les économistes préconisent un ajustement de 126 milliards d'euros d'ici 2032 et recommandent de grosses économies à faire dès l'année prochaine. Le temps est morose aussi pour les patrons. Près de 17 500 défaillances d'entreprises ont été décomptées en France au deuxième trimestre de cette année 2026, en hausse de près de 6%. Par rapport à la même période l'année dernière, selon une étude du cabinet spécialisé Altares. Du sport et du football, avec l'Argentine qui se qualifie donc 2-1 face à l'Angleterre pour la finale de la Coupe du Monde. Dimanche, ils vont affronter l'Espagne pour le titre, tandis que les Anglais joueront la troisième place face à la France ce samedi à 16h dans la petite finale. Enfin, un tour du côté des routes du Tour de France avec le Norvégien Søren Wærenskiold qui a

0: décroché hier sa première victoire au terme de l'étape la plus rapide de l'histoire du Tour. Une course qui s'est courue à la vitesse moyenne de près de 51 km/h.
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2: La météo des Hautes-Alpes et de la vallée de l'Ubaye avec Météo Alpes du Rance.
3: Après une nouvelle nuit particulièrement lourde et étouffante dans nos vallées, le dôme de chaleur qui nous écrase depuis plusieurs jours commence enfin à se fissurer aujourd'hui. Cet après-midi, les nuages vont rapidement bourgeonner sur les reliefs des Hautes-Alpes et de l'Ubaye. Un risque d'orage parfois fort va se développer en cours d'après-midi et en soirée, localement accompagné de fortes rafales de vent. Côté température, la baisse s'amorce enfin. Les maximales perdront quelques degrés, mais resteront très chaudes, entre 30 et 35 degrés. Demain vendredi, la baisse du mercure va se confirmer pour nous offrir un air beaucoup plus respirable. Le temps restera toutefois instable et variable avec de nouvelles averses orageuses possibles en montagne au fil de la journée.
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0: 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Bonjour à tous, on commence votre horoscope de ce jeudi 16 juillet par les béliers. Votre enthousiasme est précieux, mais gardez une part de discrétion dans vos projets.
1: Taureau, votre cœur hésite, prenez le temps d'écouter vos émotions avant de choisir.
2: Gémeaux, votre réussite attire les regards, restez fidèle à vous-même malgré les avis extérieurs.
3: Cancer, avant de prendre une décision importante, laissez-vous un temps de réflexion.
4: Lion, une opportunité professionnelle mérite toute votre attention aujourd'hui.
5: Vierge, l'envie de changement grandit, prenez le temps de construire plutôt que de tout bouleverser.
6: Balance, le dialogue reste votre meilleur allié pour retrouver l'harmonie.
7: Scorpion, gardez un œil critique face aux propositions trop séduisantes.
8: Sagittaire, restez concentré sur votre objectif principal, vous gagnerez en efficacité.
9: Capricorne, laissez de côté les inquiétudes inutiles et profitez pleinement du moment présent.
10: Verseau, une gestion prudente de vos finances vous éviterait beaucoup de contrariétés.
11: Et enfin les poissons, vos émotions sont intenses aujourd'hui, prenez du recul avant de réagir.
12: Je vous souhaite à tous une très belle journée.

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3: Bonjour à tous, Briançon sous les projecteurs du gouvernement. Le ministre de la Ville et du Logement, Vincent Jeanbrun, est attendu de la cité Vauban aujourd'hui. Au cœur de cette visite, le renforcement du plan relance logement, adapté aux spécificités de la montagne. Après une table ronde avec les acteurs locaux, le ministre se rendra sur le terrain pour examiner trois dossiers emblématiques. La reconversion du Fort des Têtes dans la perspective des Jeux Olympiques d'hiver 2030, la réhabilitation de l'usine de la Chape et le devenir de la friche Rhône Azur. Une actualité locale marquée également par la mise à l'honneur d'une figure bien connue du territoire. Distinction nationale pour Pierre Chamagne, l'ancien maire de Pellevoux a été élevé au rang de chevalier de la Légion d'honneur. Cette nomination officialisée le 13 juillet récompense 59 ans de service et un engagement constant en faveur de l'intérêt général. Actuellement président d'une association d'aide à la personne, il a été distingué au titre de l'initiative citoyenne, une reconnaissance rare qui met en lumière des personnalités locales au service du bien commun. Restons dans le département, mais avec une page fait divers qui a secoué Gap. La soirée du 14 juillet a été marquée par des incidents à Gap en marge de la demi-finale de Coupe du Monde de football. Des tirs de mortiers d'artifice ont éclaté dans le centre-ville, notamment sur les places Jean-Marcelin et Desmichel et vers le commissariat. Et ces agissements ont provoqué des mouvements de foule et blessé légèrement deux personnes. Deux individus ont été interpellés et placés en garde à vue. Rappelons qu'un arrêté préfectoral interdit l'usage d'artifices dans le département jusqu'au 1er septembre. Pour ceux qui privilégient le calme et la randonnée en montagne, voici un outil pratique à connaître. La cartographie interactive des troupeaux fait son grand retour avec une nouveauté majeure puisqu'elle s'étend désormais à l'ensemble des Hautes-Alpes. Que vous soyez dans le Queyras, le Champsaur, le Val-Gonnemar, le Pays des Écrins, le Sud Briançonnais ou vers Serre-Ponçon, vous pouvez désormais consulter le site pnrqueyras.fr. Cet outil vous permet de visualiser la présence de troupeaux et de chiens de protection sur votre tracé afin d'adapter votre itinéraire. Un réflexe simple pour randonner en toute sécurité. Enfin, terminons avec une note culturelle. La cité Vauban accueille tout l'été la comédie musicale à Le Petit Pousset. La compagnie Tous en scène transforme la Porte d'Embrun en un univers magique grâce à des jeux de lumière et 28 artistes sur scène. Les représentations débuteront à 21h30 du 24 juillet au 14 août. Billetterie disponible en ligne et au guichet de Serre Chevalier.
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2: La météo des Hautes-Alpes et de la vallée de l'Ubaye avec Météo Alpes d'Urance.
3: Après une nouvelle nuit particulièrement lourde et étouffante dans nos vallées, le dôme de chaleur qui nous écrase depuis plusieurs jours commence enfin à se fissurer aujourd'hui. Et cet après-midi, les nuages vont rapidement bourgeonner sur les reliefs des Hautes-Alpes et de l'Ubaye. Un risque d'orage parfois fort va se développer en cours d'après-midi et en soirée, localement accompagné de fortes rafales de vent. Côté température, la baisse s'amorce enfin. Les maximales perdront quelques degrés, mais resteront très chaudes, entre 30 et 35 degrés. Demain vendredi, la baisse du mercure va se confirmer pour nous offrir un air beaucoup plus respirable. Le temps restera toutefois instable et variable avec de nouvelles averses orageuses possibles en montagne au fil de la journée.
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1: Ça continue pour la saga de l'été sur TF1 Zodiac. Sur France 2, n'oubliez pas les paroles au profit d'ailleurs du Secours Populaire, c'est sur France 2. Donc La Stagiaire sur France 3, Miniature Wife, votre série sur Canal+, et puis sur M6, Les Trois Mousquetaires, Milady. Ça a plutôt bien fonctionné la semaine dernière. Allez, on continue avec sur W9, Y a que la vérité qui compte, Secret Story sur TMC, et vous allez pouvoir retrouver sur TF1. Bandidas. Voilà, je vous laisse faire votre choix et par avance, une belle soirée devant votre télévision.
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3: Bonjour, 15 départements en vigilance orange aux orages, 31 maintenus en alerte canicule. Météo France prévient que la vigilance pour orages pourrait être étendue à d'autres territoires au cours de la journée, alors que des chutes de grêle ont fait de gros dégâts par endroits. Sur le front des incendies, Emmanuel Macron se rend à Fontainebleau. Ce matin, le chef de l'État veut apporter son soutien aux équipes dans ce massif où plus de 2000 hectares sont partis en fumée. Par ailleurs, les deux personnes soupçonnées d'avoir déclenché ces feux ont été mises en examen et placées en détention provisoire. Les députés ont donné leur feu vert à la proposition de loi sur l'aide à mourir. Ce nouveau droit serait réservé aux patients majeurs atteints d'une infection incurable engageant le pronostic vital et qui peuvent s'exprimer de manière libre et éclairée. La campagne 2026 du leasing social s'ouvre aujourd'hui. Un dispositif qui va permettre aux ménages modestes de louer un véhicule électrique pour un loyer maximum de 200 euros par mois sans apport. Le nombre de bénéficiaires est limité à 50 000 foyers pour cette année. Jérôme Barella, mis en examen pour le meurtre et le viol de la jeune Liana, 11 ans. Principal suspect dans cette affaire, il a été entendu par le juge d'instruction à Agen. Il est également mis en examen pour des viols et agressions sexuelles sur une autre mineure dans une affaire qui remonte à 2024. Des chiffres peu rassurants, le déficit public français pourrait atteindre près de 7% du PIB et la dette 130% d'ici 2030. Ce sont les chiffres d'un rapport remis à Bercy. Les économistes préconisent un ajustement de 126 milliards d'euros d'ici 2032 et recommandent de grosses économies à faire dès l'année prochaine. Le temps est morose aussi pour les patrons. Près de 17 500 défaillances d'entreprises ont été décomptées en France au deuxième trimestre de cette année 2026, en hausse de près de 6%. Par rapport à la même période l'année dernière, selon une étude du cabinet spécialisé Altares. Du sport et du football, avec l'Argentine qui se qualifie donc 2-1 face à l'Angleterre pour la finale de la Coupe du Monde. Dimanche, ils vont affronter l'Espagne pour le titre, tandis que les Anglais joueront la troisième place face à la France ce samedi à 16h dans la petite finale. Enfin, un tour du côté des routes du Tour de France avec le Norvégien Søren Wanscholt qui a décroché hier sa première victoire au terme de l'étape la plus rapide de l'histoire du Tour. Une course qui s'est courue à la vitesse moyenne de près de 51 km/h.
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4: La météo des Hautes-Alpes et de la vallée de l'Ubaye avec Météo Alpes du Rance.
5: Après une nouvelle nuit particulièrement lourde et étouffante dans nos vallées, le dôme de chaleur qui nous écrase depuis plusieurs jours commence enfin à se fissurer aujourd'hui. Et cet après-midi, les nuages vont rapidement bourgeonner sur les reliefs des Hautes-Alpes et de l'Ubaye. Un risque d'orage parfois fort va se développer en cours d'après-midi et en soirée, localement à

0: accompagnée de fortes rafales de vent. Côté température, la baisse s'amorce enfin. Les maximales perdront quelques degrés, mais resteront très chaudes, entre 30 et 35 degrés. Demain vendredi, la baisse du mercure va se confirmer pour nous offrir un air beaucoup plus respirable. Le temps restera toutefois instable et variable avec de nouvelles averses orageuses possibles en montagne au fil de la journée.
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3: Bonjour à tous, Briançon sous les projecteurs du gouvernement. Le ministre de la Ville et du Logement, Vincent Jeanbrun, est attendu de la cité Vauban aujourd'hui. Au cœur de cette visite, le renforcement du plan relance logement adapté aux spécificités de la montagne. Après une table ronde avec les acteurs locaux, le ministre se rendra sur le terrain pour examiner trois dossiers emblématiques. La reconversion du Fort des Têtes dans la perspective des Jeux Olympiques d'hiver 2030, la réhabilitation de l'usine de la Chape et le devenir de la friche Rhône Azur. Une actualité locale marquée également par la mise à l'honneur d'une figure bien connue du territoire. Distinction nationale pour Pierre Chamagne, l'ancien maire de Pellevoux a été élevé au rang de chevalier de la Légion d'honneur. Cette nomination officialisée le 13 juillet récompense 59 ans de service et un engagement constant en faveur de l'intérêt général. Actuellement président d'une association d'aide à la personne, il a été distingué au titre de l'initiative citoyenne, une reconnaissance rare qui met en lumière des personnalités locales au service du bien commun. Restons dans le département, mais avec une page fait divers qui a secoué Gap. La soirée du 14 juillet a été marquée par des incidents à Gap en marge de la demi-finale de Coupe du Monde de football. Des tirs de mortiers d'artifice ont éclaté dans le centre-ville, notamment sur les places Jean-Marcelin et des Michel et vers le commissariat. Et ces agissements ont provoqué des mouvements de foule et blessé légèrement deux personnes. Deux individus ont été interpellés et placés en garde à vue. Rappelons qu'un arrêté préfectoral interdit l'usage d'artifices dans le département jusqu'au 1er septembre. Pour ceux qui privilégient le calme et la randonnée en montagne, voici un outil pratique à connaître. La cartographie interactive des troupeaux fait son grand retour avec une nouveauté majeure puisqu'elle s'étend désormais à l'ensemble des Hautes-Alpes. Que vous soyez dans le Queyras, le Champsaur, le Val-Gonnemar, le Pays des Écrins, le Sud Briançonnais ou vers Serre-Ponçon, vous pouvez désormais consulter le site pnrqueyras.fr. Cet outil vous permet de visualiser la présence de troupeaux et de chiens de protection sur votre tracé afin d'adapter votre itinéraire. Un réflexe simple pour randonner en toute sécurité. Enfin, terminons avec une note culturelle. La cité Vauban accueille tout l'été la comédie musicale à Le Petit Pousset. La compagnie Tous en scène transforme la Porte d'Embrun en un univers magique grâce à des jeux de lumière et 28 artistes sur scène. Les représentations débuteront à 21h30 du 24 juillet au 14 août. Billetterie disponible en ligne et au guichet de Serre Chevalier.
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2: La météo des Hautes-Alpes et de la vallée de l'Ubaye avec Météo Alpes d'Urance.
3: Après une nouvelle nuit particulièrement lourde et étouffante dans nos vallées, le dôme de chaleur qui nous écrase depuis plusieurs jours commence enfin à se fissurer aujourd'hui. Et cet après-midi, les nuages vont rapidement bourgeonner sur les reliefs des Hautes-Alpes et de l'Ubaye. Un risque d'orage parfois fort va se développer en cours d'après-midi et en soirée, localement accompagné de fortes rafales de vent. Côté température, la baisse s'amorce enfin. Les maximales perdront quelques degrés, mais resteront très chaudes, entre 30 et 35 degrés. Demain vendredi, la baisse du mercure va se confirmer pour nous offrir un air beaucoup plus respirable. Le temps restera toutefois instable et variable avec de nouvelles averses orageuses possibles en montagne au fil de la journée.
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3: Bonjour, 15 départements en vigilance orange aux orages, 31 maintenus en alerte canicule. Météo France prévient que la vigilance pour orages pourrait être étendue à d'autres territoires au cours de la journée, alors que des chutes de grêle ont fait de gros dégâts par endroits. Sur le front des incendies, Emmanuel Macron se rend à Fontainebleau. Ce matin, le chef de l'État veut apporter son soutien aux équipes dans ce massif où plus de 2000 hectares sont partis en fumée. Par ailleurs, les deux personnes soupçonnées d'avoir déclenché ces feux ont été mises en examen et placées en détention provisoire. Les députés ont donné leur feu vert à la proposition de loi sur l'aide à mourir. Ce nouveau droit serait réservé aux patients majeurs atteints d'une infection incurable engageant le pronostic vital et qui peuvent s'exprimer de manière libre et éclairée. La campagne 2026 du leasing social s'ouvre aujourd'hui, un dispositif qui va permettre aux ménages modestes de louer un véhicule électrique pour un loyer maximum de 200 euros par mois sans apport. Le nombre de bénéficiaires est limité à 50 000 foyers pour cette année. Jérôme Barella, mis en examen pour le meurtre et le viol de la jeune Liana, 11 ans. Principal suspect dans cette affaire, il a été entendu par le juge d'instruction à Agen. Il est également mis en examen pour des viols et agressions sexuelles sur une autre mineure dans une affaire qui remonte à 2024. Des chiffres peu rassurants, le déficit public français pourrait atteindre près de 7% du PIB et la dette 130% d'ici 2030. Ce sont les chiffres d'un rapport remis à Bercy. Les économistes préconisent un ajustement de 126 milliards d'euros d'ici 2032 et recommandent de grosses économies à faire dès l'année prochaine. Le temps est morose aussi pour les patrons. Près de 17 500 défaillances d'entreprises ont été décomptées en France au deuxième trimestre de cette année 2026, en hausse de près de 6%. Par rapport à la même période l'année dernière, selon une étude du cabinet spécialisé Altares. Du sport et du football, avec l'Argentine qui se qualifie donc 2-1 face à l'Angleterre pour la finale de la Coupe du Monde. Dimanche, ils vont affronter l'Espagne pour le titre, tandis que les Anglais joueront la troisième place face à la France ce samedi à 16h dans la petite finale. Enfin, un tour du côté des routes du Tour de France avec le Norvégien Søren Wernskjold qui a décroché hier sa première victoire au terme de l'étape la plus rapide de l'histoire du Tour. Une course qui s'est courue à la vitesse moyenne de près de 51 km/h.
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4: La météo des Hautes-Alpes et de la vallée de l'Ubaye avec Météo Alpes du Rance.
5: Après une nouvelle nuit particulièrement lourde et étouffante dans nos vallées, le dôme de chaleur qui nous écrase depuis plusieurs jours commence enfin à se fissurer aujourd'hui. Cet après-midi, les nuages vont rapidement bourgeonner sur les reliefs des Hautes-Alpes et de l'Ubaye. Un risque d'orage parfois fort va se développer en cours d'après-midi et en soirée, localement accompagné de fortes rafales de vent. Côté température, la baisse s'amorce enfin. Les maximales perdront quelques degrés, mais resteront très chaudes, entre 30 et 35 degrés. Demain vendredi, la baisse du mercure va se confirmer pour nous offrir un air beaucoup plus respirable. Le temps restera toutefois instable et variable avec de nouvelles averses orageuses possibles en montagne au fil de la journée.
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3: Bonjour à tous, Briançon sous les projecteurs du gouvernement. Le ministre de la Ville et du Logement, Vincent Jeanbrun, est attendu de la cité Vauban aujourd'hui. Au cœur de cette visite, le renforcement du plan relance logement, adapté aux spécificités de la montagne. Après une table ronde avec les acteurs locaux, le ministre se rendra sur le terrain pour examiner trois dossiers emblématiques. La reconversion du Fort des Têtes dans la perspective des Jeux Olympiques d'hiver 2030, la réhabilitation de l'usine de la Chape et le devenir de la friche Rhône Azur. Une actualité locale marquée également par la mise à l'honneur d'une figure bien connue du territoire. Distinction nationale pour Pierre Chamagne, l'ancien maire de Pellevoux a été élevé au rang de chevalier de la Légion d'honneur. Cette nomination officialisée le 13 juillet récompense 59 ans de service et un engagement constant en faveur de l'intérêt général. Actuellement président d'une association d'aide à la personne, il a été distingué au titre de l'initiative citoyenne, une reconnaissance rare qui met en lumière des personnalités locales au service du bien commun. Restons dans le département, mais avec une page fait divers qui a secoué Gap. La soirée du 14 juillet a été marquée par des incidents à Gap, en marge de la demi-finale de Coupe du Monde de football. Des tirs de mortiers d'artifice ont éclaté dans le centre-ville, notamment sur les places Jean-Marcelin et Desmichel, et vers le commissariat. Et ces agissements ont provoqué des mouvements de foule et blessé légèrement deux personnes. Deux individus ont été interpellés et placés en garde à vue. Rappelons qu'un arrêté préfectoral interdit l'usage d'artifices dans le département jusqu'au 1er septembre. Pour ceux qui privilégient le calme et la randonnée en montagne, voici un outil pratique à connaître. La cartographie interactive des troupeaux fait son grand retour avec une nouveauté majeure puisqu'elle s'étend désormais à l'ensemble des Hautes-Alpes. Que vous soyez dans le Queyras, le Champsaur, le Val-Gonnemar, le Pays des Écrins, le Sud-Briançonnais, ouvert Serponçon, vous pouvez désormais consulter le site pnrqueyras.fr. Cet outil vous permet de visualiser la présence de troupeaux et de chiens de protection sur votre tracé afin d'adapter votre itinéraire. Un réflexe simple pour randonner en toute sécurité. Enfin, terminons avec une note culturelle. La cité Vauban accueille tout l'été la comédie musicale à Le Petit Pousset. La compagnie Tous en scène transforme la Porte d'Embrun en un univers magique grâce à des jeux de lumière et 28 artistes sur scène. Les représentations débuteront à 21h30 du 24 juillet au 14 août. Billetterie disponible en ligne et au guichet de Serre Chevalier.
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2: La météo des Hautes-Alpes et de la vallée de l'Ubaye avec Météo Alpes d'Urance.
3: Après une nouvelle nuit particulièrement lourde et étouffante dans nos vallées, le dôme de chaleur qui nous écrase depuis plusieurs jours commence enfin à se fissurer aujourd'hui. Cet après-midi, les nuages vont rapidement bourgeonner sur les reliefs des Hautes-Alpes et de l'Ubaye. Un risque d'orage parfois fort va se développer en cours d'après-midi et en soirée, localement accompagné de fortes rafales de vent. Côté température, la baisse s'amorce enfin. Les maximales perdront quelques degrés, mais resteront très chaudes, entre 30 et 35 degrés. Demain vendredi, la baisse du mercure va se confirmer pour nous offrir un air beaucoup plus respirable. Le temps restera toutefois instable et variable avec de nouvelles averses orageuses possibles en montagne au fil de la journée.
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0: 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Il est midi.
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3: Bonjour à tous. Météo France a placé 21 départements en vigilance orange pour des risques d'orages violents. 6 nouveaux départements du centre-est et de l'est ont été ajoutés ce matin. La Creuse, l'Yonne, l'Aube, la Haute-Marne, les Vosges et le Bas-Rhin. Les premiers orages sont attendus à partir de 14h selon les secteurs. Au total, 52 départements sont désormais en vigilance orange, dont 31 pour canicule et 21 pour risque d'orage. Emmanuel Macron s'est rendu au poste de commandement opérationnel pour rencontrer les équipes mobilisées contre les incendies en forêt de Fontainebleau. Les feux qui ont ravagé plus de 2000 hectares sont désormais fixés, mais pas encore éteints. Le président doit réaffirmer l'engagement de l'État face à cette saison des incendies particulièrement intenses. Des fouilles sont en cours ce jeudi autour de Cagnac-les-Mines dans le Tarn, dans le cadre de l'affaire Jubilard. Cédric Jubilard est présent sur place pour orienter les enquêteurs vers une possible localisation du corps de son épouse Delphine, disparue en décembre 2020. Condamné à 30 ans de prison pour son meurtre, il a fait appel et un nouveau procès doit se tenir en septembre prochain. Un animateur scout a été mis en examen hier à Besançon dans le Doubs pour des soupçons d'agression sexuelle sur des mineurs de moins de 15 ans. Plusieurs plaintes ont été déposées après un séjour organisé la semaine dernière à la Cluse et Mijoux dans le Doubs. L'enquête se poursuit pour déterminer les circonstances exactes des faits. Le parquet européen engage des poursuites contre 4 députés grecs soupçonnés d'être impliqués dans un vaste scandale de détournement de subventions agricoles européennes. 3 élus sont poursuivis pour abus de confiance, tandis qu'un 4e est accusé d'avoir favorisé une gestion illégale de fonds européens. Cette affaire secoue la Grèce depuis l'année dernière. Et on termine ce flash avec du sport. La 12e étape du Tour de France s'élance à 13h30 du circuit de Nevers-Manicourt. Les coureurs rejoindront Chalon-sur-Saône après 179 km. Et malgré quelques petites difficultés sur le parcours, une nouvelle arrivée au sprint est attendue avec les spécialistes.
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4: La météo des Hautes-Alpes et de la vallée de l'Ubaye avec Météo Alpes du Rance.
3: Après une nouvelle nuit particulièrement lourde et étouffante dans nos vallées, le dôme de chaleur qui nous écrase depuis plusieurs jours commence enfin à se fissurer aujourd'hui. Cet après-midi, les nuages vont rapidement bourgeonner sur les reliefs des Hautes-Alpes et de l'Ubaye. Un risque d'orage parfois fort va se développer en cours d'après-midi et en soirée, localement accompagné de fortes rafales de vent. Côté température, la baisse s'amorce enfin. Les maximales perdront quelques degrés, mais resteront très chaudes, entre 30 et 35 degrés. Demain vendredi, la baisse du mercure va se confirmer pour nous offrir un air beaucoup plus respirable. Le temps restera toutefois instable et variable avec de nouvelles averses orageuses possibles en montagne au fil de la journée.
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2: Bonjour à tous. Briançon sous les projecteurs du gouvernement. Le ministre de la Ville et du Logement, Vincent Jeanbrun, est attendu de la cité Vauban aujourd'hui. Au cœur de cette visite, le renforcement du plan relance logement adapté aux spécificités de la montagne. Après une table ronde avec les acteurs locaux, le ministre se rendra sur le terrain pour examiner trois dossiers emblématiques. La reconversion du Fort des Têtes dans la perspective des Jeux Olympiques d'hiver 2030, la réhabilitation de l'usine de la Chape et le devenir de la friche Rhône Azur. Une actualité locale marquée également par la mise à l'honneur d'une figure bien connue du territoire. Distinction nationale pour Pierre Chamagne, l'ancien maire de Pellevoux a été élevé au rang de chevalier de la Légion d'honneur. Cette nomination officialisée le 13 juillet récompense 59 ans de service et un engagement constant en faveur de l'intérêt général. Actuellement président d'une association d'aide à la personne, il a été distingué au titre de l'initiative citoyenne, une reconnaissance rare qui met en lumière des personnalités locales au service du bien commun. Restons dans le département, mais avec une page fait divers qui a secoué Gap. La soirée du 14 juillet a été marquée par des incidents en Gap, en marge de la demi-finale de Coupe du Monde de football. Des tirs de mortiers d'artifice ont éclaté dans le centre-ville, notamment sur les places Jean-Marcelin et Desmichel, et vers le commissariat. Ces agissements ont provoqué des mouvements de foule et blessé légèrement deux personnes. Deux individus ont été interpellés et placés en garde à vue. Rappelons qu'un arrêté préfectoral interdit l'usage d'artifices dans le département jusqu'au 1er septembre. Pour ceux qui privilégient le calme et la randonnée en montagne, voici un outil pratique à connaître. La cartographie interactive des troupeaux fait son grand retour avec une nouveauté majeure puisqu'elle s'étend désormais à l'ensemble des Hautes-Alpes. Que vous soyez dans le Queyras, le Champsaur, le Val-Gonnemar, le Pays des Écrins, le Sud Briançonnais ou vers Serre-Ponçon, vous pouvez désormais consulter le site pnrqueyras.fr. Cet outil vous permet de visualiser la présence de troupeaux et de chiens de protection sur votre tracé afin d'adapter votre itinéraire. Un réflexe simple pour randonner en toute sécurité. Enfin, terminons avec une note culturelle. La cité Vauban accueille tout l'été la comédie musicale à Le Petit Pousset. La compagnie Tous en scène transforme la Porte d'Embrun en un univers magique grâce à des jeux de lumière et 28 artistes sur scène. Les représentations débuteront à 21h30 du 24 juillet au 14 août. Billetterie disponible en ligne et au guichet de Serre Chevalier.
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1: La météo des Hautes-Alpes et de la vallée de l'Ubaye avec Météo Alpes d'Urance.
2: Après une nouvelle nuit particulièrement lourde et étouffante dans nos vallées, le dôme de chaleur qui nous écrase depuis plusieurs jours commence enfin à se fissurer aujourd'hui. Cet après-midi, les nuages vont rapidement bourgeonner sur les reliefs des Hautes-Alpes et de l'Ubaye. Un risque d'orage parfois fort va se développer en cours d'après-midi et en soirée, localement accompagné de fortes rafales de vent. Côté température, la baisse s'amorce enfin. Les maximales perdront quelques degrés, mais resteront très chaudes, entre 30 et 35 degrés. Demain vendredi, la baisse du mercure va se confirmer pour nous offrir un air beaucoup plus respirable. Le temps restera toutefois instable et variable avec de nouvelles averses orageuses possibles en montagne au fil de la journée.
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2: Il est bientôt 13h.
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0: 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Il est 13h.
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3: Bonjour à tous. Météo France a placé 21 départements en vigilance orange pour des risques d'orages violents. 6 nouveaux départements du centre-est et de l'est ont été ajoutés ce matin. La Creuse, l'Yonne, l'Aube, la Haute-Marne, les Vosges et le Bas-Rhin. Les premiers orages sont attendus à partir de 14h selon les secteurs. Au total, 52 départements sont désormais en vigilance orange, dont 31 pour canicule et 21 pour risque d'orage. Emmanuel Macron s'est rendu au poste de commandement opérationnel pour rencontrer les équipes mobilisées contre les incendies en forêt de Fontainebleau. Les feux qui ont ravagé plus de 2000 hectares sont désormais fixés, mais pas encore éteints. Le président doit réaffirmer l'engagement de l'État face à cette saison des incendies particulièrement intenses. Des fouilles sont en cours ce jeudi autour de Cagnac-les-Mines, dans le Tarn, dans le cadre de l'affaire Jubilard. Cédric Jubilard est présent sur place pour orienter les enquêteurs vers une possible localisation du corps de son épouse Delphine, disparue en décembre 2020. Condamné à 30 ans de prison pour son meurtre, il a fait appel et un nouveau procès doit se tenir en septembre prochain. Un animateur scout a été mis en examen hier à Besançon dans le Doubs pour des soupçons d'agression sexuelle sur des mineurs de moins de 15 ans. Plusieurs plaintes ont été déposées après un séjour organisé la semaine dernière à la Cluse et Mijoux dans le Doubs. L'enquête se poursuit pour déterminer les circonstances exactes des faits. Le parquet européen engage des poursuites contre 4 députés grecs soupçonnés d'être impliqués dans un vaste scandale de détournement de subventions agricoles européennes. 3 élus sont poursuivis pour abus de confiance, tandis qu'un 4e est accusé d'avoir favorisé une gestion illégale de fonds européens. Cette affaire secoue la Grèce depuis l'année dernière. Et on termine ce flash avec du sport. La 12e étape du Tour de France s'élance à 13h30 du circuit de Nevers-Manicourt. Les coureurs rejoindront Chalon-sur-Saône après 179 km. Malgré quelques petites difficultés sur le parcours, une nouvelle arrivée au sprint est attendu avec les spécialistes.
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4: La météo des Hautes-Alpes et de la vallée de l'Ubaye avec Météo Alpes d'Urance.
3: Après une nouvelle nuit particulièrement lourde et étouffante dans nos vallées, le dôme de chaleur qui nous écrase depuis plusieurs jours commence enfin à se fissurer aujourd'hui. Cet après-midi, les nuages vont rapidement bourgeonner sur les reliefs des Hautes-Alpes et de l'Ubaye. Un risque d'orage parfois fort va se développer en cours d'après-midi et en soirée, localement accompagné de fortes rafales de vent. Côté température, la baisse s'amorce enfin. Les maximales perdront quelques degrés, mais resteront très chaudes, entre 30 et 35 degrés. Demain vendredi, la baisse du mercure va se confirmer pour nous offrir un air beaucoup plus respirable. Le temps restera toutefois instable et variable avec de nouvelles averses orageuses possibles en montagne au fil de la journée.
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1: Et bonjour à tous. Pour préparer votre week-end ou vos prochaines vacances, nous recevons aujourd'hui Marc Griveaux, responsable de la communication à l'Office de tourisme depuis Saint-Vincent. Et Marc, bonjour.
2: Bonjour.
1: Merci d'être avec nous sur Imagine la radio. Et nous sommes au cœur du mois de juillet. La saison estivale bat son plein à Puy-Saint-Vincent. Et quel est l'état d'esprit des vacanciers qui arrivent chez vous cette année?
2: Eh ben, ils cherchent un peu de tranquillité, un peu de frais aussi, je pense. Puis là, on a plusieurs événements majeurs qui arrivent, notamment autour du VTT. Puis on a toujours aussi les vacanciers qui viennent profiter du bike park de Puy-Saint-Vincent.
1: Puy-Saint-Vincent, c'est bien sûr la montagne sous un autre visage que l'hiver. Pour ceux qui nous écoutent et qui hésitent encore à venir, quels sont les trois atouts majeurs qui font, selon vous, le charme incomparable de votre destination en été?
2: Alors c'est principalement le paysage. On est une station avec des 4000 qui entourent, on va dire, le domaine et la destination. Donc il y a de superbes randonnées avec de très beaux points de vue. Et on a également un bike park qui s'étend sur plus de 900 mètres de dénivelé avec 8 pistes de VTT. Et donc on a les jeunes et les moins jeunes qui viennent profiter de ce bike park. Et puis je dirais l'ambiance globale de la station, qui est un lieu paisible où on se repose et on prend le temps de profiter de l'été.
1: Et quels sont les trois grands événements incontournables que nos auditeurs ne doivent surtout pas manquer sur la station dans les prochains jours?
2: Alors je dirais les deux grandes compétitions de VTT qu'on va accueillir les week-ends qui arrivent. Donc tout d'abord on va avoir la Coupe de France de VTT descente qui aura lieu du 19 au 20 juillet sur le bike park avec une piste qui a été spécialement conçue pour l'occasion. Et ensuite on aura le week-end prochain la Coupe de France de VTT cross country. Donc ce sera trois jours de VTT et de cross country qui auront lieu sur le pont de neige de 1600, donc qui sera un beau spectacle. Et puis ensuite, on a, dans la continuité de ce qui se fait déjà depuis le début de l'été, on reçoit plusieurs compagnies qui viennent proposer des spectacles. Et donc là, dans les prochains jours, on va avoir deux spectacles, et un le 17 juillet, et donc qui sont à venir voir dans la salle du Panoramique.
1: Pour conclure, Marc, si nos auditeurs veulent organiser leur séjour ou simplement consulter le programme détaillé de toutes ces festivités, où doivent-ils se rendre?
2: Eh ben, sur le site internet de Puy-Saint-Vincent, donc www.puysaintvincent.com. Et là, ils pourront retrouver toutes les spécificités du bike park, l'ensemble des activités qui sont proposées sur la station, les événements et tous les temps forts qui vont marquer l'été à Puy-Saint-Vincent.
1: Merci, Marc, d'avoir été avec nous sur Imagine la radio. Merci à vous.
2: Merci.
1: Merci beaucoup Marc Griveaux, responsable de la communication à l'Office de tourisme depuis Saint-Vincent, d'avoir été notre invité sur Imagine la radio. On invite évidemment tous nos auditeurs à venir découvrir ou redécouvrir votre magnifique station. À très vite à Puy-Saint-Vincent et belle journée à l'écoute d'Imagine la radio.
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0: vigilance orange pour des risques d'orages violents. 6 nouveaux départements du centre-est et de l'est ont été ajoutés ce matin. La Creuse, l'Yonne, l'Aube, la Haute-Marne, les Vosges et le Bas-Rhin. Les premiers orages sont attendus à partir de 14h selon les secteurs. Au total, 52 départements sont désormais en vigilance orange, dont 31 pour canicule et 21 pour risque d'orage. Emmanuel Macron s'est rendu au poste de commandement opérationnel pour rencontrer les équipes mobilisées contre les incendies en forêt de Fontainebleau. Les feux qui ont ravagé plus de 2000 hectares sont désormais fixés, mais pas encore éteints. Le président doit réaffirmer l'engagement de l'État face à cette saison des incendies particulièrement intenses. Des fouilles sont en cours ce jeudi autour de Cagnac-les-Mines, dans le Tarn, dans le cadre de l'affaire Jubilard. Cédric Jubilard est présent sur place pour orienter les enquêteurs vers une possible localisation du corps de son épouse Delphine, disparue en décembre 2020. Condamné à 30 ans de prison pour son meurtre, il a fait appel et un nouveau procès doit se tenir en septembre prochain. Un animateur scout a été mis en examen hier à Besançon, dans le Doubs, pour des soupçons d'agression sexuelle sur des mineurs de moins de 15 ans. Plusieurs plaintes ont été déposées après un séjour organisé la semaine dernière à la Cluse et Mijoux, dans le Doubs. L'enquête se poursuit pour déterminer les circonstances exactes des faits. Le parquet européen engage des poursuites contre 4 députés grecs soupçonnés d'être impliqués dans un vaste scandale de détournement de subventions agricoles européennes. 3 élus sont poursuivis pour abus de confiance, tandis qu'un 4e est accusé d'avoir favorisé une gestion illégale de fonds européens. Cette affaire secoue la Grèce depuis l'année dernière. Et on termine ce flash avec du sport. La 12e étape du Tour de France s'élance à 13h30 du circuit de Nevers-Manicourt. Les coureurs rejoindront Chalon-sur-Saône après 179 km. Malgré quelques petites difficultés sur le parcours, une nouvelle arrivée au sprint est attendue avec les spécialistes.
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1: Et bonjour à tous. Pour préparer votre week-end ou vos prochaines vacances, nous recevons aujourd'hui Marc Griveaux, responsable de la communication à l'Office de tourisme depuis Saint-Vincent. Et Marc, bonjour.
2: Bonjour.
1: Merci d'être avec nous sur Imagine la radio. Et nous sommes au cœur du mois de juillet. La saison estivale bat son plein à Puy-Saint-Vincent. Et quel est l'état d'esprit des vacanciers qui arrivent chez vous cette année?
2: Eh ben, ils cherchent un peu de tranquillité, un peu de frais aussi, je pense. Puis là, on a plusieurs événements majeurs qui arrivent, notamment autour du BTT. Puis on a toujours aussi les vacanciers qui viennent profiter du bike park de Puy-Saint-Vincent.
1: Puy-Saint-Vincent, c'est bien sûr la montagne sous un autre visage que l'hiver. Pour ceux qui nous écoutent et qui hésitent encore à venir, quels sont les trois atouts majeurs qui font, selon vous, le charme incomparable de votre destination en été?
2: Alors c'est principalement le paysage. On est une station avec des 4000 qui entourent, on va dire, le domaine et la destination. Donc il y a de superbes randonnées avec de très beaux points de vue. Et on a également un bike park qui s'étend sur plus de 900 mètres de dénivelé avec 8 pistes de VTT. Et donc on a les jeunes et les moins jeunes qui viennent profiter de ce bike park. Et puis je dirais l'ambiance globale de la station, qui est un lieu paisible où on se repose et on prend le temps de profiter de l'été.
1: Et quels sont les trois grands événements incontournables que nos auditeurs ne doivent surtout pas manquer sur la station dans les prochains jours?
2: Alors je dirais les deux grandes compétitions de VTT qu'on va accueillir les week-ends qui arrivent. Donc tout d'abord on va avoir la Coupe de France de VTT descente qui aura lieu du 19 au 20 juillet sur le bike park avec une piste qui a été spécialement conçue pour l'occasion. Et ensuite on aura le week-end prochain la Coupe de France de VTT cross country. Donc ce sera trois jours de VTT et de cross country qui auront lieu sur le pont de neige de 1600, donc qui sera un beau spectacle. Et puis ensuite, on a, dans la continuité de ce qui se fait déjà depuis le début de l'été, on reçoit plusieurs compagnies qui viennent proposer des spectacles. Et donc là, dans les prochains jours, on va avoir deux spectacles, et un le 17 juillet, et donc qui sont à venir voir dans la salle du Panoramique.
1: Pour conclure, Marc, si nos auditeurs veulent organiser leur séjour ou simplement consulter le programme détaillé de toutes ces festivités, où doivent-ils se rendre?
2: Et bien, sur le site internet de Puy-Saint-Vincent, donc www.puysaintvincent.com. Et là, ils pourront retrouver toutes les spécificités du bike park, l'ensemble des activités qui sont proposées sur la station, les événements et tous les temps forts qui vont marquer l'été à Puy-Saint-Vincent.
1: Merci, Marc, d'avoir été avec nous sur Imagine la radio. Merci à vous.
2: Merci.
1: Merci beaucoup Marc Griveaux, responsable de la communication à l'Office de tourisme depuis Saint-Vincent, d'avoir été notre invité sur Imagine la radio. On invite évidemment tous nos auditeurs à venir découvrir ou redécouvrir votre magnifique station. À très vite à Puy-Saint-Vincent et belle journée à l'écoute d'Imagine la radio.
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0: 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Il est 15h.
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3: Bonjour à tous. Météo France a placé 21 départements en vigilance orange pour des risques d'orages violents. 6 nouveaux départements du centre-est et de l'est ont été ajoutés ce matin. La Creuse, l'Yonne, l'Aube, la Haute-Marne, les Vosges et le Bas-Rhin. Les premiers orages sont attendus à partir du centre-est et de l'est ont été ajoutés ce matin. La Creuse, l'Yonne, l'Aube, la Haute-Marne, les Vosges et le Bas-Rhin. Les premiers orages sont attendus à partir de 14h.

0: Des fouilles sont en cours ce jeudi autour de Cagnac-les-Mines dans le Tarn, dans le cadre de l'affaire Jubilard. Cédric Jubilard est présent sur place pour orienter les enquêteurs vers une possible localisation du corps de son épouse Delphine, disparue en décembre 2020. Condamné à 30 ans de prison pour son meurtre, il a fait appel et un nouveau procès doit se tenir en septembre prochain. Un animateur scout a été mis en examen hier à Besançon dans le Doubs pour des soupçons d'agression sexuelle sur des mineurs de moins de 15 ans. Plusieurs plaintes ont été déposées après un séjour organisé la semaine dernière à la Cluse et Mijoux dans le Doubs. L'enquête se poursuit pour déterminer les circonstances exactes des faits. Le parquet européen engage des poursuites contre 4 députés grecs soupçonnés d'être impliqués dans un vaste scandale de détournement de subventions agricoles européennes. 3 élus sont poursuivis pour abus de confiance, tandis qu'un 4e est accusé d'avoir favorisé une gestion illégale de fonds européens. Cette affaire secoue la Grèce depuis l'année dernière. Et on termine ce flash avec du sport. La 12e étape du Tour de France s'élance à 13h30 du circuit de Nevers-Manicourt. Les coureurs rejoindront Chalon-sur-Saône après 179 km. Malgré quelques petites difficultés sur le parcours, une nouvelle arrivée au sprint est attendue avec les spécialistes.
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1: Et bonjour à tous. Pour préparer votre week-end ou vos prochaines vacances, nous recevons aujourd'hui Marc Griveaux, responsable de la communication à l'Office de tourisme depuis Saint-Vincent. Et Marc, bonjour.
2: Bonjour.
1: Merci d'être avec nous sur Imagine la radio. Et nous sommes au cœur du mois de juillet. La saison estivale bat son plein à Puy-Saint-Vincent. Et quel est l'état d'esprit des vacanciers qui arrivent chez vous cette année?
2: Eh ben, ils cherchent un peu de tranquillité, un peu de frais aussi, je pense. Puis là, on a plusieurs événements majeurs qui arrivent, notamment autour du VTT. Puis on a toujours aussi les vacanciers qui viennent profiter du bike park de Puy-Saint-Vincent.
1: Puy-Saint-Vincent, c'est bien sûr la montagne sous un autre visage que l'hiver. Pour ceux qui nous écoutent et qui hésitent encore à venir, quels sont les trois atouts majeurs qui font, selon vous, le charme incomparable de votre destination en été?
2: Alors c'est principalement le paysage. On est une station avec des 4000 qui entourent, on va dire, le domaine et la destination. Donc il y a de superbes randonnées avec de très beaux points de vue. Et on a également un bike park qui s'étend sur plus de 900 mètres de dénivelé avec 8 pistes de VTT. Et donc on a les jeunes et les moins jeunes qui viennent profiter de ce bike park. Et puis je dirais l'ambiance globale de la station, qui est un lieu paisible où on se repose et on prend le temps de profiter de l'été.
1: Et quels sont les trois grands événements incontournables que nos auditeurs ne doivent surtout pas manquer sur la station dans les prochains jours?
2: Alors je dirais les deux grandes compétitions de VTT qu'on va accueillir les week-ends qui arrivent. Donc tout d'abord on va avoir la Coupe de France de VTT de descente qui aura lieu du 19 au 20 juillet sur le bike park avec une piste qui a été spécialement conçue pour l'occasion. Et ensuite on aura le week-end prochain la Coupe de France de VTT cross country. Donc ce sera trois jours de VTT et de cross country qui auront lieu sur le pont de neige de 1600, donc qui sera un beau spectacle. Et puis ensuite, on a, dans la continuité de ce qui se fait déjà depuis le début de l'été, on reçoit plusieurs compagnies qui viennent proposer des spectacles. Et donc là, dans les prochains jours, on va avoir deux spectacles, et un le 17 juillet, et donc qui sont à venir voir dans la salle du Panoramique.
1: Pour conclure, Marc, si nos auditeurs veulent organiser leur séjour ou simplement consulter le programme détaillé de toutes ces festivités, où doivent-ils se rendre?
2: Et bien, sur le site internet de Puy-Saint-Vincent, donc www.puysaintvincent.com. Et là, ils pourront retrouver toutes les spécificités du bike park, l'ensemble des activités qui sont proposées sur la station, les événements et tous les temps forts qui vont marquer l'été à Puy-Saint-Vincent.
1: Merci, Marc, d'avoir été avec nous sur Imagine la radio. Merci à vous.
2: Merci.
1: Merci beaucoup Marc Griveaux, responsable de la communication à l'Office de tourisme depuis Saint-Vincent, d'avoir été notre invité sur Imagine la radio. On invite évidemment tous nos auditeurs à venir découvrir ou redécouvrir votre magnifique station. À très vite à Puy-Saint-Vincent et belle journée à l'écoute d'Imagine la radio.
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0: 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Il est 16h.
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3: Bonjour à tous. Dans l'affaire Jubilard, des ossements ont été retrouvés ce matin près de Cagnac-les-Mines dans le Tarn. Des analyses devront désormais confirmer l'identité des restes humains et déterminer s'ils sont liés à la disparition de Delphine Jubilard. Une autre affaire, celle du petit Émile. Les analyses des 106 prélèvements ADN réalisés dans l'enquête sont terminées. Le rapport d'expertise a été remis au juge d'instruction d'Aix-en-Provence qui vont désormais l'examiner. Elles décideront ensuite si de nouveaux actes d'enquête sont nécessaires afin d'identifier les traces ADN inconnues retrouvées sur les vêtements de l'enfant. En déplacement dans la forêt de Fontainebleau, Emmanuel Macron a salué les pompiers mobilisés contre l'incendie et annoncé un guichet unique pour financer la régénération du massif. Plus de 105 000 euros ont déjà été collectés. Et justement,

0: Quête lorsque d'autres victimes ont été identifiées. En France, le leasing social est de retour avec une troisième vague pour aider 50 000 ménages modestes à louer une voiture électrique dès 200 euros par mois. L'État finance jusqu'à 9 500 euros d'aide pour les modèles européens. Côté sport, place à la 12e étape du Tour de France aujourd'hui avec une arrivée à Chalon-sur-Saône où un nouveau sprint massif devrait avoir lieu. Et enfin en football, hier soir, l'Argentine s'est imposée 2-1 face à l'Angleterre dans la 2e demi-finale de Coupe du Monde. L'Albi Céleste affrontera donc l'Espagne en finale dimanche, tandis que la France jouera face à l'Angleterre samedi pour le match de la 3e place. Voilà pour l'essentiel de l'actualité, je vous souhaite une très belle fin de journée, à notre écoute.
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1: Et bonjour à tous. Pour préparer votre week-end ou vos prochaines vacances, nous recevons aujourd'hui Marc Griveaux, responsable de la communication à l'Office de tourisme de Puy-Saint-Vincent. Et Marc, bonjour.
2: Bonjour.
1: Merci d'être avec nous sur Imagine la radio. Et nous sommes au cœur du mois de juillet. La saison estivale bat son plein à Puy-Saint-Vincent. Et quel est l'état d'esprit des vacanciers qui arrivent chez vous cette année?
2: Eh ben, ils cherchent un peu de tranquillité, un peu de frais aussi, je pense. Puis là, on a plusieurs événements majeurs qui arrivent, notamment autour du VTT. Puis on a toujours aussi les vacanciers qui viennent profiter du bike park de Puy-Saint-Vincent.
1: Puy-Saint-Vincent, c'est bien sûr la montagne sous un autre visage que l'hiver. Pour ceux qui nous écoutent et qui hésitent encore à venir, quels sont les trois atouts majeurs qui font, selon vous, le charme incomparable de votre destination en été?
2: Alors c'est principalement le paysage. On est une station avec des 4000 qui entourent, on va dire, le domaine et la destination. Donc il y a de superbes randonnées avec de très beaux points de vue. Et on a également un bike park qui s'étend sur plus de 900 mètres de dénivelé avec 8 pistes de VTT. Et donc on a les jeunes et les moins jeunes qui viennent profiter de ce bike park. Et puis je dirais l'ambiance globale de la station, qui est un lieu paisible où on se repose et on prend le temps de profiter de l'été.
1: Et quels sont les trois grands événements incontournables que nos auditeurs ne doivent surtout pas manquer sur la station dans les prochains jours?
2: Alors je dirais les deux grandes compétitions de VTT qu'on va accueillir les week-ends qui arrivent. Donc tout d'abord, on va avoir la Coupe de France de VTT descente qui aura lieu du 19 au 20 juillet sur le bike park avec une piste qui a été spécialement conçue pour l'occasion. Et ensuite, on aura la semaine prochaine, enfin le week-end prochain, la Coupe de France de VTT cross country. Donc ce sera trois jours de VTT et de cross country qui auront lieu sur le pont de neige de 1600, donc qui sera un beau spectacle. Et puis ensuite, on a dans la continuité de ce qui se fait déjà depuis le début de l'été, on reçoit plusieurs compagnies qui viennent proposer des spectacles. Et donc là, dans les prochains jours, on va avoir deux spectacles et un le 17 juillet et donc qui sont à venir voir dans la salle du Panoramique.
1: Pour conclure, Marc, si nos auditeurs veulent organiser leur séjour ou simplement consulter le programme détaillé de toutes ces festivités, où doivent-ils se rendre?
2: Et bien, sur le site internet de Puy-Saint-Vincent, donc www.puysaintvincent.com, et là ils pourront retrouver toutes les spécificités du bike park, l'ensemble des activités qui sont proposées sur la station, les événements et tous les temps forts qui vont marquer l'été à Puy-Saint-Vincent.
1: Merci Marc d'avoir été avec nous sur Imagine la radio. Merci à vous.
2: Merci.
1: Merci beaucoup Marc Griveaux, responsable de la communication à l'Office de tourisme de Puy-Saint-Vincent, d'avoir été notre invité sur Imagine la radio. On invite évidemment tous nos auditeurs à venir découvrir ou redécouvrir votre magnifique station. À très vite à Puy-Saint-Vincent et belle journée à l'écoute d'Imagine la radio.
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5: Il est bientôt 17h. 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

0: 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Il est 17h.
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3: Bonjour à tous. Dans l'affaire Jubilard, des ossements ont été retrouvés ce matin près de Cagnac-les-Mines dans le Tarn. Des analyses devront désormais confirmer l'identité des restes humains et déterminer s'ils sont liés à la disparition de Delphine Jubilard. Une autre affaire, celle du petit Émile. Les analyses des 106 prélèvements ADN réalisés dans l'enquête sont terminées. Le rapport d'expertise a été remis au juge d'instruction d'Aix-en-Provence qui vont désormais l'examiner. Elles décideront ensuite si de nouveaux actes d'enquête sont nécessaires afin d'identifier les traces ADN inconnues retrouvées sur les vêtements de l'enfant. En déplacement dans la forêt de Fontainebleau, Emmanuel Macron a salué les pompiers mobilisés contre l'incendie et annoncé un guichet unique pour financer la régénération du massif. Plus de 105 000 euros ont déjà été collectés. Et justement, une information judiciaire a été ouverte pour déterminer les causes exactes du départ de feu accidentel du 12 juillet dernier dans cette forêt et son lien avec l'incendie. À l'international, l'Iran dénonce une attaque barbare après des frappes américaines ayant touché l'hôpital pédiatrique à Ahvaz. Selon Téhéran, 211 enfants, dont des patients en chimiothérapie, ont dû être évacués en urgence. À la suite de l'affaire Liana, après avoir vu sa plainte pour viol classée sans suite en 2023, un jeune homme de 22 ans a finalement obtenu la relance de l'enquête lorsque d'autres victimes ont été identifiées. En France, le leasing social est de retour avec une troisième obtenu la relance de l'enquête lorsque d'autres victimes ont été identifiées. En France, le leasing social est de retour avec une troisième vague pour aider

0: samedi pour le match de la 3e place. Voilà pour l'essentiel de l'actualité. Je vous souhaite une très belle fin de journée. À notre écoute.
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2: La météo des Hautes-Alpes et de la vallée de l'Ubaye avec Météo Alpes du Rance.
3: Après les développements orageux de ces dernières heures, l'atmosphère va s'apaiser cette nuit. Demain vendredi, nous allons retrouver des conditions nettement plus stables sur l'ensemble de nos massifs. Après une très belle matinée ensoleillée sur les Hautes-Alpes et l'Ubaye, quelques nuages élevés vont s'inviter dans notre ciel au fil de l'après-midi, mais ils resteront totalement inoffensifs. L'ambiance restera toujours très chaude pour la saison, bien qu'en légère baisse avec des températures minimales comprises entre 13 et 17 degrés au réveil et des maximales comprises entre 28 et 33 degrés au plus chaud de la journée. Le vent d'ouest à sud-ouest restera bien présent, soufflant en rafale jusqu'à 40 ou 50 km/h, particulièrement sur le Queyras. Pour votre week-end, la bonne nouvelle se confirme pour samedi. Le thermomètre va enfin redescendre pour nous offrir un air beaucoup plus respirable sous un grand beau soleil, parfois simplement accompagné d'un léger voile nuageux.
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2: Bonsoir à tous. Les secours ont été particulièrement sollicités hier. À proximité de Gap, un randonneur de 64 ans a perdu la vie après une chute mortelle d'une centaine de mètres. Dans le même temps, à Montgenèvre, une randonneuse de 80 ans est également décédée suite à un arrêt cardio-respiratoire. Enfin, à Saint-Jean-Saint-Nicolas, un grimpeur a été grièvement blessé après une chute de 15 mètres et il est porté en urgence vers Grenoble. Un bilan qui rappelle plus que jamais la nécessité d'une prudence extrême sur les sentiers et les parois. Un milieu naturel qui impose d'ailleurs une vigilance constante. Côté incendie, la situation s'apaise à Fraissinière. Le feu de falaise, probablement déclenché par la foudre, est sous contrôle grâce aux intempéries de la nuit dernière. Le site reste toutefois sous étroite surveillance, les autorités redoutant une reprise liée au retour de la chaleur. Toujours en matière d'environnement, mais sur un ton plus volontaire cette fois, le Champsaur Val-Gaudemar lance une opération éco-défi. Le but, accompagner les artisans et commerçants vers des pratiques plus durable comme la réduction à des emballages ou les économies d'énergie, avec plus de 60 défis proposés pour obtenir un label éco-responsable. Un engagement pour demain, au moment même où l'urgence sociale frappe aux portes de Briançon. La situation devient en effet intenable pour le refuge solidaire de Briançon. Face à une capacité d'accueil saturée et l'impossibilité d'offrir des conditions de vie dignes aux personnes exilées, les bénévoles lancent un cri du cœur. Ils réclament une intervention urgente des pouvoirs publics pour mettre en place un hébergement plus adapté et éviter que les personnes ne passent l'été à la rue. Pour finir sur une note sportive, les amateurs de vélo ont déjà le regard tourné vers le mois d'août. La 49e randonnée des Trois Cols approche. Rendez-vous le dimanche 2 août pour un défi mythique à travers l'école de la Cayolle. Que vous soyez cycliste chevronné ou adepte du vélo à assistance électrique, les inscriptions sont ouvertes dès maintenant sur le site sporttips.fr ou directement sur place au parc de la Sapinière.
1: La météo des Hautes-Alpes et de la vallée de l'Ubaye avec Météo Alpes du Rance.
2: Après les développements orageux de ces dernières heures, l'atmosphère va s'apaiser cette nuit. Demain vendredi, nous allons retrouver des conditions nettement plus stables sur l'ensemble de nos massifs. Après une très belle matinée ensoleillée sur les Hautes-Alpes et l'Ubaye, quelques nuages élevés vont s'inviter dans notre ciel au fil de l'après-midi, mais ils resteront totalement inoffensifs. L'ambiance restera toujours très chaude pour la saison, bien qu'en légère baisse avec des températures minimales comprises entre 13 et 17 degrés au réveil et des maximales comprises entre 28 et 33 degrés au plus chaud de la journée. Le vent d'ouest à sud-ouest restera bien présent, soufflant en rafale jusqu'à 40 ou 50 km/h, particulièrement sur le Kéra. Pour votre week-end, la bonne nouvelle se confirme pour samedi. Le thermomètre va enfin redescendre pour nous offrir un air beaucoup plus respirable sous un grand beau soleil, parfois simplement accompagné d'un léger voile nuageux.
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0: Le programme télé. Ça continue pour la saga de l'été sur TF1 Zodiac. Sur France 2, n'oubliez pas les paroles au profit d'ailleurs du Secours Populaire, c'est sur France 2. Donc La Stagiaire sur France 3, Miniature Wife, votre série sur Canal+, et puis sur M6, Les Trois Mousquetaires, Milady. Ça a plutôt bien fonctionné la semaine dernière. Allez, on continue avec sur W9, Y'a que la vérité qui compte, Secret Story sur TMC, et vous allez pouvoir retrouver sur TFX Bandidas. Voilà, je vous laisse faire votre choix et par avance, une belle soirée devant votre télévision.
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3: Bonjour à tous. Dans l'affaire Jubilard, des ossements ont été retrouvés ce matin près de Cagnac-les-Mines dans le Tarn. Des analyses devront désormais confirmer l'identité des restes humains et déterminer s'ils sont liés à la disparition de Delphine Jubilard. Une autre affaire, celle du petit Émile. Les analyses des 106 prélèvements ADN réalisés dans l'enquête sont terminées. Le rapport d'expertise a été remis au juge d'instruction d'Aix-en-Provence qui vont désormais l'examiner. Elles décideront ensuite si de nouveaux actes d'enquête sont nécessaires afin d'identifier les traces ADN inconnues retrouvées sur les vêtements de l'enfant. En déplacement dans la forêt de Fontainebleau, Emmanuel Macron a salué les pompiers mobilisés contre l'incendie et annoncé un guichet unique pour financer la régénération du massif. Plus de 105 000 euros ont déjà été collectés. Et justement, une information judiciaire a été ouverte pour déterminer les causes exactes du départ de feu accidentel du 12 juillet dernier dans cette forêt et son lien avec l'incendie. À l'international, l'Iran dénonce une attaque barbare après des frappes américaines ayant touché l'hôpital pédiatrique à Avaz. Selon Téhéran, 211 enfants, dont des patients en chimiothérapie, ont dû être évacués en urgence. À la suite de l'affaire Liana, après avoir vu sa plainte pour viol classée sans suite en 2023, un jeune homme de 22 ans a finalement obtenu la relance de l'enquête lorsque d'autres victimes ont été identifiées. En France, le leasing social est de retour avec une troisième vague pour aider 50 000 ménages modestes à louer une voiture électrique dès 200 euros par mois. L'État finance jusqu'à 9 500 euros d'aide pour les modèles européens. Côté sport, place à la 12e étape du Tour de France aujourd'hui avec une arrivée à Chalon-sur-Saône où un nouveau sprint massif devrait avoir lieu. Et enfin en football, hier soir, l'Argentine s'est imposée 2-1 face à l'Angleterre dans la deuxième demi-finale de Coupe du Monde. L'Albi Céleste affrontera donc l'Espagne en finale dimanche, tandis que la France jouera face à l'Angleterre samedi pour le match de la 3e place. Voilà pour l'essentiel de l'actualité, je vous souhaite une très belle fin de journée, à notre écoute. Angleterre samedi pour le match de la 3e place. Voilà pour l'essentiel de l'actualité. Je vous souhaite une très belle fin de journée. À notre écoute.
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0: Toujours très chaude pour la saison, bien qu'en légère baisse avec des températures minimales comprises entre 13 et 17 degrés au réveil et des maximales comprises entre 28 et 33 degrés au plus chaud de la journée. Le vent d'ouest à sud-ouest restera bien présent, soufflant en rafale jusqu'à 40 ou 50 km heure, particulièrement sur le Queyras. Pour votre week-end, la bonne nouvelle se confirme pour samedi. Le thermomètre va enfin redescendre pour nous offrir un air beaucoup plus respirable sous un grand beau soleil, parfois simplement accompagné d'un léger voile nuageux.
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2: Bonsoir à tous. Les secours ont été particulièrement sollicités hier. À proximité de Gap, un randonneur de 64 ans a perdu la vie après une chute mortelle d'une centaine de mètres. Dans le même temps, à Montgenèvre, une randonneuse de 80 ans est également décédée suite à un arrêt cardio-respiratoire. Enfin, à Saint-Jean-Saint-Nicolas, un grimpeur a été grièvement blessé après une chute de 15 mètres et héliporté en urgence vers Grenoble. Un bilan qui rappelle plus que jamais la nécessité d'une prudence extrême sur les sentiers et les parois. Un milieu naturel qui impose d'ailleurs une vigilance constante. Côté incendie, la situation s'apaise à Fraissinières. Le feu de falaise, probablement déclenché par la foudre, est sous contrôle grâce aux intempéries de la nuit dernière. Le site reste toutefois sous étroite surveillance, les autorités redoutant une reprise liée au retour de la chaleur. Toujours en matière d'environnement, mais sur un ton plus volontaire cette fois, le Champsaur Val-Golmar lance une opération éco-défi. Le but, accompagner les artisans et commerçants vers des pratiques plus durables comme la réduction à des emballages ou les économies d'énergie, avec plus de 60 défis proposés pour obtenir un label éco-responsable. Un engagement pour demain, au moment même où l'urgence sociale frappe aux portes de Briançon. La situation devient en effet intenable pour le refuge solidaire de Briançon face à une capacité d'accueil saturée et l'impossibilité d'offrir des conditions de vie dignes aux personnes exilées. Les bénévoles lancent un cri du cœur. Ils réclament une intervention urgente des pouvoirs publics pour mettre en place un hébergement plus adapté et éviter que des personnes ne passent l'été à la rue. Pour finir sur une note sportive, les amateurs de vélo ont déjà le regard tourné vers le mois d'août. La 49e randonnée des Trois Cols approche. Rendez-vous le dimanche 2 août pour un défi mythique à travers l'école de la Cayolle. Que vous soyez cycliste chevronné ou adepte du vélo à assistance électrique, les inscriptions sont ouvertes dès maintenant sur le site sporttips.fr ou directement sur place au parc de la Sapinière.
1: La météo des Hautes-Alpes et de la vallée de l'Ubaye avec Météo Alpes du Rhens.
2: Après les développements orageux de ces dernières heures, l'atmosphère va s'apaiser cette nuit. Demain vendredi, nous allons retrouver des conditions nettement plus stables sur l'ensemble de nos massifs. Après une très belle matinée ensoleillée sur les Hautes-Alpes et l'Ubaye, quelques nuages élevés vont s'inviter dans notre ciel au fil de l'après-midi, mais ils resteront totalement inoffensifs. L'ambiance restera toujours très chaude pour la saison, bien qu'en légère baisse avec des températures minimales comprises entre 13 et 17 degrés au réveil et des maximales comprises entre 28 et 33 degrés au plus chaud de la journée. Le vent d'ouest à sud-ouest restera bien présent, soufflant en rafale jusqu'à 40 ou 50 km/h, particulièrement sur le Queyras. Pour votre week-end, la bonne nouvelle se confirme pour samedi. Le thermomètre va enfin redescendre pour nous offrir un air beaucoup plus respirable sous un grand beau soleil, parfois simplement accompagné d'un léger voile nuageux.
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1: Ça continue pour la saga de l'été sur TF1 Zodiac. Sur France 2, n'oubliez pas les paroles, au profit d'ailleurs du Secours Populaire, c'est sur France 2. Donc La Stagiaire sur France 3, Miniature Wife, votre série sur Canal+, et puis sur M6, Les Trois Mousquetaires, Milady. Ça a plutôt bien fonctionné la semaine dernière. Allez, on continue avec sur W9, Y'a que la vérité qui compte, Secret Story sur TMC, et vous allez pouvoir retrouver sur TFX, Bandidas. Voilà, je vous laisse faire votre choix et par avance, une belle soirée devant votre télévision.
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5: Il est bientôt 19h.
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0: 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Il est 19h.
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3: Bonsoir à tous. 30 départements sont placés en vigilance orange aux orages pour ce soir. Météo France prévoit des rafales jusqu'à 120 km/h, des pluies intenses et de possibles chutes de grêle. Dans l'affaire Jubilard, des ossements ont été découverts ce matin près de Cagnac-les-Mines dans le Tarn. Ils ont été retrouvés sur une zone indiquée la veille par Cédric Jubilard lors de son interrogatoire. Des analyses vont désormais permettre de déterminer l'identité de ces restes humains et leur éventuel lien avec la disparition de Delphine. Un rapport d'inspection révèle des dysfonctionnements dans l'enquête sur les accusations de viol sur mineurs visant Jérôme Barella à Béthune. Les inspecteurs pointent un manque de moyens, des délais exécutifs, une expertise psychologique contestée et des erreurs de transmission. Et le parquet a indiqué que le départ de feu dans la forêt de Fontainebleau pourrait être lié à des travaux réalisés près de l'autoroute A6. Deux ouvriers d'une entreprise routière intervenaient pour réparer des glissières de sécurité. Et lors du tronçonnage, des étincelles produites par une disqueuse thermique auraient enflammé la végétation avant que le feu ne se propage rapidement. On poursuit avec la commission de régulation de l'énergie qui propose une hausse moyenne de 2,5% des tarifs réglementés de l'électricité au 1er août. Cette augmentation représenterait environ 26 € supplémentaires par an pour un foyer moyen. Bonne nouvelle en revanche avec le leasing social qui revient avec une troisième vague pour aider 50 000 ménages modestes à louer une voiture électrique dès 200 € par mois. L'État finance jusqu'à 9 500 € d'aide pour les modèles européens. En cinéma, l'Odyssée, le nouveau film de Christopher Nolan réalise un excellent démarrage en France. Sorti en salle hier, il a attiré plus de 230 000 spectateurs en une journée. Il s'agit du troisième meilleur lancement parmi les films du réalisateur britannique. Et enfin du cyclisme avec Tim Merlier qui s'est imposé sur la 12e étape du Tour de France aujourd'hui. Le sprinter belge signe sa 3e victoire depuis le début de la grande boucle. Voilà pour l'essentiel de l'actualité. Je vous souhaite une excellente soirée à toutes et à tous à notre écoute.
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4: La météo des Hautes-Alpes et de la vallée de l'Ubaye avec Météo Alpes du Rance.
5: Après les développements orageux de ces dernières heures, l'atmosphère va s'apaiser cette nuit. Demain vendredi, nous allons retrouver des conditions nettement plus stables sur l'ensemble de nos massifs. Après une très belle matinée ensoleillée sur les Hautes-Alpes et l'Ubaye, quelques nuages élevés vont s'inviter dans notre ciel au fil de l'après-midi, mais ils resteront totalement inoffensifs. L'ambiance restera toujours très chaude pour la saison, bien qu'en légère baisse avec des températures minimales comprises entre 13 et 17 degrés au réveil et des maximales comprises entre 28 et 33 degrés au plus chaud de la journée. Le vent d'ouest à sud-ouest restera bien présent, soufflant en rafale jusqu'à 40 ou 50 km/h, particulièrement sur le Queyras. Pour votre week-end, la bonne nouvelle se confirme. Pour samedi, le

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2: Bonsoir à tous. Les secours ont été particulièrement sollicités hier. À proximité de Gap, un randonneur de 64 ans a perdu la vie après une chute mortelle d'une centaine de mètres. Dans le même temps, à Montgenèvre, une randonneuse de 80 ans est également décédée suite à un arrêt cardio-respiratoire. Enfin, à Saint-Jean-Saint-Nicolas, un grimpeur a été grièvement blessé après une chute de 15 mètres et il est porté en urgence vers Grenoble. Un bilan qui rappelle plus que jamais la nécessité d'une prudence extrême sur les sentiers et les parois. Un milieu naturel qui impose d'ailleurs une vigilance constante. Côté incendie, la situation s'apaise à Fraissinière. Le feu de falaise, probablement déclenché par la foudre, est sous contrôle grâce aux intempéries de la nuit dernière. Le site reste toutefois sous étroite surveillance, les autorités redoutant une reprise liée au retour de la chaleur. Toujours en matière d'environnement, mais sur un ton plus volontaire cette fois, le Champsaur Val-Golmar lance une opération éco-défi. Le but, accompagner les artisans et commerçants vers des pratiques plus durables comme la réduction à des emballages ou les économies d'énergie, avec plus de 60 défis proposés pour obtenir un label éco-responsable. Un engagement pour demain, au moment même où l'urgence sociale frappe aux portes de Briançon. La situation devient en effet intenable pour le refuge solidaire de Briançon. Face à une capacité d'accueil saturée et l'impossibilité d'offrir des conditions de vie dignes aux personnes exilées, les bénévoles lancent un cri du cœur. Ils réclament une intervention urgente des pouvoirs publics pour mettre en place un hébergement plus adapté et éviter que des personnes ne passent l'été à la rue. Pour finir sur une note sportive, les amateurs de vélo ont déjà le regard tourné vers le mois d'août. La 49e randonnée des Trois Cols approche. Rendez-vous le dimanche 2 août pour un défi mythique à travers les cols de la Cayolle. Que vous soyez cycliste chevronné ou adepte du vélo à assistance électrique, les inscriptions sont ouvertes dès maintenant sur le site sporttips.fr ou directement sur place au parc de la Sapinière.
1: La météo des Hautes-Alpes et de la vallée de l'Ubaye avec Météo Alpes du Rance.
2: Après les développements orageux de ces dernières heures, l'atmosphère va s'apaiser cette nuit. Demain vendredi, nous allons retrouver des conditions nettement plus stables sur l'ensemble de nos massifs. Après une très belle matinée ensoleillée sur les Hautes-Alpes et l'Ubaye, quelques nuages élevés vont s'inviter dans notre ciel au fil de l'après-midi, mais ils resteront totalement inoffensifs. L'ambiance restera toujours très chaude pour la saison, bien qu'en légère baisse avec des températures minimales comprises entre 13 et 17 degrés au réveil et des maximales comprises entre 28 et 33 degrés au plus chaud de la journée. Le vent d'ouest à sud-ouest restera bien présent, soufflant en rafale jusqu'à 40 ou 50 km/h, particulièrement sur le Queyras. Pour votre week-end, la bonne nouvelle se confirme pour samedi. Le thermomètre va enfin redescendre pour nous offrir un air beaucoup plus respirable sous un grand beau soleil, parfois simplement accompagné d'un léger voile nuageux.
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0: 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Il est 21h.
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0: 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Il est 23h.
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